jours, on était absolument parfaits et on ne doit pas penser à demain. Nous pouvons simplement passer le temps ensemble et